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0: Robe.
1: Ben, on est.
2: Coucou de Gilles, j'espère que tu vas bien. Moi, je me promène dans la forêt, là, et... En fait, je me disais... Ce serait cool, peut-être, vu qu'on connaît pas mal de monde en commun autour des concerts, qu'on s'organise un petit truc, peut-être...